toi près. Ils vont nous tomber dessus. On doit s'y préparer. On doit réunir nos forces. Sois